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1: Bonjour à tous et bon réveil à tous en ce mercredi 29 juillet 2026. Oui, ça veut dire bien les filles. J'espère que vous allez bien, j'espère que vous nous écoutez aussi. Et bien pour tous ceux qui nous écoutent, on vous souhaite la bienvenue. Vous êtes branchés, le Morning Show avec Richard, Shalini et Tasnim. On est ensemble jusqu'à 10h. Et bien sûr, il y aura des hits et des cadeaux rien que pour vous. Bonjour Shalini, comment tu vas?
2: Hello Tasnim, ça va très très bien et toi?
1: Super, en pleine
2: voilà,
1: forme.
2: Voilà, très content d'être là pour le Morning Show. Voilà, on est ensemble jusqu'à 10h comme d'habitude. Alors, enjoy your hits. Amenez à votre news insolite, envoyez vos messages sur la page Facebook de Énergie Maurice et passez de très bons moments avec nous sur Énergie.
1: Superbe. Et comme vous savez, on n'aura rien des cadeaux, rien que pour vous. Mais là, pour tout de suite, coup de pause de café.
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1: Merci d'être à l'écoute du Morning Show. 6 heures passées de 23 minutes. Si vous réveillez à l'instant, eh bien le plus doux des réveils à vous. Nous sommes quoi ? Le mercredi 29 juillet 2026 et vous écoutez le Morning Show. Et là, ce matin, nous allons prendre l'avion direction l'Inde et nous allons tatouer cette nouvelle. Allez, dis-nous tout.
2: Exactement. Et bien, comme Richard a dit, direction l'Inde où un homme a transformé sa passion pour les tatouages en véritable collection de records. Et bien oui, Tejasvi Prabhukal, j'espère que j'ai dit bien son nom, détient plusieurs records Guinness grâce à ses tatouages consacrés aux drapeaux et codes de différents pays. Donc son corps est devenu une véritable code du monde avec des centaines de motifs représentant des nations du globe. C'est un projet impressionnant qui mélange passion pour les voyages, géographie, bien sûr, tatouage. Comme quoi, vous savez, certains collectionnent les souvenirs des voyages dans un album. Ben lui, il a préféré les garder directement sur la peau. Il a dit c'est mieux comme ça.
1: Ouais, lui, il a des idées de tout mettre comme ça. Oui, il y a des gens qui sont comme ça.
2: Il voit déjà la France, c'est là-bas ça.
1: Il sait exactement ça.
2: Il a pas besoin de Google Maps.
1: Non, il a pas besoin de quoi tout ça. En tout cas, sa peau, c'est un map à lui seul. En tout cas, il faut de tout pour faire un monde. Merci d'être branché. Nous sommes ensemble jusqu'à 10h. Côté hit, on va se faire plaisir là tout de suite sur Énergie.

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0: déjeuner ce matin, et eh bien très bon appétit à vous. Nous on est en mode de tips of the day et ce matin on a décidé de se mettre dans la thématique voyage.
1: Oui, bring your passport les amis, le voyage est bénéfique pour la santé et le moral. Le voyage vous permet de sortir de votre zone de confort, à vous laisser derrière vous tout ce que vous connaissez pour essayer de nouvelles activités, goûter des plats locaux et adapter à une culture différente. Peu importe l'endroit, vous aurez toujours l'occasion de rencontrer de nouvelles personnes. Et oui, voyager à l'étranger vous donne la possibilité d'apprendre une nouvelle langue. Traveling élimine le stress et améliore la confiance en soi. Chaque voyage est une aventure qui enrichit le cœur et l'esprit. So save money, book your travel. Voilà, bon voyage en écoutant Énergie.
0: Ouais, donc pour vos conseils du jour, je rappelle le conseil du jour, les tips of the day, c'est, ben oui, c'est à 7h40, 8h40, 9h40, voire même 6h40 sur Énergie. Donc le conseil, il faut rester à l'écoute. Allez, pour la suite, Léa me dit qu'elle est prête. L'horoscope du jour.
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1: Bonjour à tous les béliers, prenez du temps pour vous, divertissez-vous.
2: Taureau, il est légitime d'avoir des doutes de temps en temps.
3: Gémeaux, votre manque de confiance joue en votre défaveur pour trouver l'âme sœur.
4: Cancer, pour bien aimer, il faut d'abord s'aimer soi-même.
5: Lion, ne vous mettez pas trop de pression.
6: Les vierges, évitez les bruits de couloir.
7: Balance, tendresse et compréhension rythment votre journée.

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1: Love Not War, c'est ce que nous dit Jason Derulo ce matin, 6h passées de 52 minutes. Et ce matin, nous, on est là pour vous accompagner dans ce Morning Show, à vous proposer tout plein de hits, mais à vous proposer également les bons plans du moment. 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
2: 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Et bien sûr, à 7h50, il y aura une surprise pour vous à l'antenne. Mais j'aimerais bien dire quelque chose, Richard. Oui. Normalement, pour tous ceux qui fêtent leur anniversaire aujourd'hui, j'aimerais bien dire ça. Depuis longtemps, je voulais dire ça.
1: Qu'est-ce que tu voulais dire?
2: Encore une année soufflée, encore une bougie passée. C'est pas comme ça, mais bon.
1: Non, ça se passait comme ça tout à l'heure. Aux alentours de 7h50, on fait déjà le rehearsal. Là, pour tout de suite, on marque une courte pause et on revient.
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1: Voici les prévisions météo de ce mercredi 29 juillet 2026.
2: Eh bien, Monsieur Soleil qui sera encore discret pour ce mercredi puisqu'on prévoit des nuages et des averses sur la moitié est de l'île et sur le plateau central. Des averses qui seront même localement modérées. Et puis, des développements nuageux sont également prévus dans l'après-midi. Cette fois, ce sera sur la partie ouest de l'île et le plateau central. Côté température, toujours aussi chaud entre 21 et 24 sur les hauts, entre 25 et 27 dans les régions côtières et la mer, elle, qui va rester forte au-delà des récifs avec des houles du sud-ouest de l'ordre de 2,50 m.
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2: 7h10 sur Énergie. Allez, un peu comme Denzel, nous on est en mode aller dans nous l'auto, nous perguetter qui peut arriver en ce moment. Alors que se passe-t-il justement sur nos routes? Est-ce que ça bouchonne déjà cette
3: heure? Moi, une travail. Oui, la circulation est fluide dans le nord, heureusement, ce mercredi matin. Mais du côté de Port-Louis, il y a quelques ralentissements, les amis. Alors, in the center, ça roule plutôt bien en ce moment, au rond-point de réduit. Ça avance du côté de Moka, quelques temps d'arrêt du côté d'Ébène, pas mal de véhicules. Du côté de Rosil, quatre bornes, Phoenix et Floréal en ce moment. Alors soyez très prudents sur nos routes, give way please, respectez les codes de la route et restez bien branchés sur Énergie Maurice.

0: vous accompagner en ce mercredi. Oui, nous sommes quoi? Mercredi 29 juillet 2026. Le Morning Show ensemble jusqu'à 10h. 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
1: Exactement, que ce mercredi, ça remplit de belles choses. Bienvenue si vous venez de vous brancher. Quel plaisir de vous accompagner pour votre Morning Show. Détendez-vous, profitez de chaque instant et rendez chaque moment magique en écoutant Énergie. À venir dans quelques instants, des jeux et des cadeaux.
2: Hello les amis, j'espère que vous passez de très bons moments en notre compagnie. Vous êtes branchés le Morning Show avec Richard Chalini et Tasnim. On est ensemble jusqu'à 10h. Des hits et des cadeaux arrivent rien que pour vous.
0: Et des cadeaux, il y en aura dans quelques minutes. Il va falloir rester à l'écoute. Possibilité de repartir avec tout plein de goodies offerts par Nescafé. Mais là, 7h10 et 8h10 tous les matins, on s'intéresse à notre thématique du jour, à ces petites habitudes que vous avez, que vous ne dites à personne et que nous, on aime mettre en avant à la radio. Et ce matin, on va parler justement de cette habitude que vous avez et que vous faites loin des yeux des autres. Oui, il y a des affaires qui vous comptent en faire ou qui vous faire par inadvertance sans le savoir et que les autres ne sont pas au courant. Quelle est cette habitude, par exemple? Vous pourriez, je ne sais pas moi, avoir une tendance à le nez limpé gratter, mettre un petit les doigts là, non, pas baguette main dans gauche, pas baguette main dans droite. Ou alors, vous êtes en société, la malin, il n'a son pied dresse calme, son houpé dresse le désaffaire. Je ne sais pas moi, ça peut être ces habitudes qui ne devraient pas être faites devant d'autres personnes, mais que vous le faites quand même. Allez, on va poser la question en studio tout d'abord. Allez, répondez.
1: Moi, on n'a pas fait tout ça là, moi. Mais quand je suis triste, je fais le journaling, les amis. J'écris la situation et j'essaye de trouver une solution. C'est une excellente habitude pour libérer ses émotions, oui, mais je n'aime pas quand les gens lisent mon diary parce que I express my heart and feelings in it.
0: Et toi, Tasnim, que fais-tu?
2: Moi, donc, vous allez me dire que je suis folle. Et oui, c'est vrai. Moi, je cause toute seule devant le miroir. Des fois, ouais, je fais des scénarios, c'est moi. Par exemple, quand j'étais petite, non, tout à l'heure, on raconte toutes ces histoires-là maintenant, non. Mais moi, ce truc, c'est que je cause seule. Et si la police me voit dans la voiture que je suis en train de causer seule, s'il vous plaît, m'arrêtez pas, c'est normal.
0: D'accord, donc toi, tu es en train de faire des conversations avec toi-même.
2: Grave.
0: Ok, donc maintenant, il est dans le tout, il dit qu'il peut arriver, il trouve ça, snipé, causé, mais qu'à snipé, causé, que lui-même. Voilà, ça peut arriver en tout cas. Vous aussi, quelle est cette habitude que vous faites qui ne devrait pas être fait en société ou devant d'autres personnes? Dites-nous tout en inbox sur la page Facebook de Energy Maurice. Mais là, pour tout de suite, on va aller prendre un café et on revient.
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3: Oui, 7h passées de 20 minutes, j'étais en mode roulement. Ça avait bousé, là, bousé. Du coup, vous avez complètement resté dans votre mode roulement. En tout cas, c'était DJ Seb à l'instant pour vous sur Énergie. Nous, on va se mettre en mode quoi ? Voyage. Un peu comme Désir Lèche. Voilà. Voyage. Il faudra chercher ce hit-là. Absolument. Mais on est en mode insolite. On va poser nos valises en Inde. Et nous allons parler d'un bonhomme qui, lui, a décidé de tout mettre. Non pas sur papier, mais sur peau. Allez, raconte-nous tout ça.
4: Exactement. Et c'est un passionné de tatouage qui a décidé de faire de son corps un véritable tour du monde. Comment ? Eh bien, il s'appelle Tejasvi Prabhulkar, qui s'est fait tatouer de nombreux drapeaux et codes de pays. C'est une collection impressionnante qui lui a permis de décrocher plusieurs records Guinness. Plutôt que de remplir son passeport avec des tampons, remplir son passeport de tampons ou même son frigo de magnète, lui, qu'est-ce qu'il a choisi ? Il a choisi beaucoup plus permanent pour afficher sa passion. On peut le dire, il a littéralement le monde dans la peau.
3: Voilà, il a décidé de mettre tout ça sur la peau. Oui, j'espère que vous aussi, vous ne faites pas pareil. Vous imaginez, il a un capiplum, il vient de mettre capiplum à la peau. Oui, autrement, c'est un peu compliqué. Mais bon, évitez de faire ça, c'est les nouvelles insolites du jour. Allez, nous, on a besoin de café. Et ce matin, justement, on va offrir des goodies.
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3: Il va falloir nous dire si c'est vrai ou si c'est faux. Selon vous, quel est l'ingrédient principal du café instantané Nescafé ? L'ingrédient principal du café instantané Nescafé est le grain de café 100% pur. Est-ce que c'est vrai ? Est-ce que c'est l'ingrédient principal du café instantané Nescafé, du grain de café 100% pur ? Is it vrai or is it faux ? Or is it true or is it false ? Si vous avez la bonne réponse, que faut-il faire là tout de suite ?
5: He meant to say true or false.
3: Absolument.
5: Si vous avez la bonne
3: c'est avec
5: réponse.
3: Avec la prononciation.
5: Oui, appelez-le tout de suite sur le 260 95 00. Vos réponses à tout de suite sur le 260 95 00. 0 à 0, le téléphone sonne déjà. Voilà, bonne chance à tous.
3: Allez, pour la suite, c'est un peu comme ceux qui mettent des lunettes pour conduire, qu'ils enlèvent et ils trouvent tout flou. Eh bien, Bloodline, c'est ce qu'on vous propose d'écouter tout de suite, Robin Thicke.

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1: C'est ce qui s'appelle une reprise d'un célèbre hit de Mr. George Michael, Last Christmas, remis au goût du jour par les Backstreet Boys. 7h passées de 42, bientôt de 43 minutes, n'oubliez pas que sur Énergie, je le dis d'ailleurs tous les jours, chaque jour, chaque heure, possibilité de repartir avec un cadeau. Et justement, on est en mode guetta, mais ce sera juste avant de vous emmener faire le tour du monde. Oui, ça aussi c'est possible en quelques secondes avec nous, grâce à notre Tips of the Day.
2: Oui, tout de suite les bienfaits du voyage dans votre Morning Show. Come on, bring your passport this morning. Le voyage est bénéfique pour la santé et le moral, les amis. Le voyage vous permet de sortir de votre zone de confort, à vous laisser derrière vous tout

ce que vous connaissez pour essayer de nouvelles activités, goûter des plats locaux et adapter à une culture différente, peu importe l'endroit. Vous aurez toujours l'occasion de rencontrer de nouvelles personnes. Traveling élimine le stress. Voyager à l'étranger vous donne la possibilité d'apprendre une nouvelle langue. Durant le voyage, les amis, vous êtes amenés à résoudre des problèmes, à prendre des décisions et à s'adapter à des

0: On est en mode game time et on propose d'ailleurs des goodies ce matin.
1: Oui, moi j'aime bien dire game time, des goodies à remporter ce matin offerts par Énergie et Nescafé. On accueille tout de suite Fabien à l'antenne. Fabien, bonjour et bienvenue sur Énergie.
2: Bonjour.
1: Comment ça va Fabien?
2: Bien, merci, vous?
1: En forme, j'habite où?
2: J'habite à Kirpip.
1: D'accord, et tu fais quoi dans la vie Fabien?
2: Je travaille à Auxonam.
1: D'accord, ben bon courage pour le travail aujourd'hui. Here we go avec la question.
0: Fabien, du côté de Kirpip, le pôle sud de Maurice, ça donne quoi ce matin?
2: Ben, t'es frais, mais ça va aller, hein?
0: Ça va, ça va. Il fait froid même du côté de Kirpip, parce que j'ai des potes à moi qui me disent qu'il fait pas aussi froid cette année-ci.
2: Non, pas trop. Pas encore commence une glaçon.
0: Voilà, ils sont toujours en mode bikini du côté de Kirpip en ce moment. Fabien, est-ce que tu es prêt à répondre à la question du jour?
2: Bien sûr.
0: Alors écoute bien, il va falloir me dire si c'est vrai ou si c'est faux. L'ingrédient principal du café instantané, du Nescafé Instant Coffee, oui, instantané Nescafé, voilà. Est-ce que c'est le grain de café 100% pur, selon toi? Est-ce que c'est vrai ou est-ce que c'est faux?
2: C'est vrai.
0: C'est vrai, on valide, on regarde ce que ça donne.
1: Cappuccino for you, c'est gagné. Bravo à toi Fabien, tu repars avec des goodies offerts par Énergie et Nescafé. Félicitations à toi Fabien.
0: Et ton coucou du matin, il est pour qui Fabien? Par contre Fabien, je vais te demander d'éloigner ta radio parce qu'on entend en retour en ce moment.
2: À mes collègues qui sont ensemble avec moi, il y a Patrick, il y a Adric. Et c'est tout.
0: Il y a Patrick et puis il y a Patrick et puis il y a qui?
2: Adric,
0: ils sont tous, en fait, ils sont tous connectés avec les prénoms. Voilà, Patrick, ouais. Et Adric, ok, très bien.
3: Superbe, Fabien, avant de partir, dis-nous, c'est quoi ta radio préférée?
2: Énergie.
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5: Bonjour à tous les béliers, prenez du temps pour vous, divertissez-vous. Taureau, il est légitime d'avoir des doutes de temps en temps. Gémeaux, votre manque de confiance joue en votre défaveur pour trouver l'âme sœur. Cancer, pour bien aimer, il faut d'abord s'aimer soi-même. Lion, ne vous mettez pas trop de pression. Les vierges, évitez les bruits de couloir. Balance, tendresse et compréhension rythment votre journée. Scorpion, vous savez sur qui compter. Sagittaire, ne négligez pas votre sommeil. Capricorne, vous avez plus d'une idée en tête. Les Verseaux, osez faire preuve d'audace et d'innovation. Poissons, vous brillez lorsque vous êtes au centre de l'attention. Belle journée à tous.
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1: Exactement, today we celebrate you, blow your candles, flowers and gifts as well for you. On accueille tout de suite la belle Maureen à l'antenne. Maureen, bonjour et bienvenue sur Énergie.
2: Bonjour.
0: Bonjour Maureen.
1: Comment ça va Maureen?
2: Ça va très bien.
1: Tu habites où?
2: À Bambou.
1: Très bien. Et on célèbre quoi aujourd'hui?
2: C'est l'anniversaire de ma maman.
1: Oh yes! Surprise, surprise.
0: Alors on a compris Maureen que ta maman est à côté de toi. C'est
2: oui.
0: bien ça. Mais avant qu'on,
2: oui.
0: mais avant qu'on aille parler avec maman, est-ce qu'elle nous entend là en ce moment?
2: Je ne sais pas.
0: Ok, c'est bon. En tout cas, maman, si tu nous entends, avant, Maureen a envie de te dire ceci.

0: to you, Thérèse. Alors Thérèse, est-ce qu'elle est là? Maureen, tu vas célébrer comment l'anniversaire de ta mère?
1: Aujourd'hui, je ne sais pas, parce qu'aujourd'hui, je travaille.
0: D'accord.
1: Peut-être...
0: Un dîner peut-être ce soir?
1: Samedi. Non, samedi peut-être.
0: Est-ce que tu as acheté des cadeaux?
1: Oui, j'ai acheté des cadeaux à ma maman.
2: D'accord. Et tu vois, donc on a compris que tu ne sais pas si elle écoute en ce moment, maman, donc tu vas lui passer quoi comme message? Allez, dis-nous.
1: Je lui dis que je l'aime très, très fort.
2: Oh là là là là. En tout cas, nous, on adore ça. En tout cas, Thérèse, qui s'est

0: aujourd'hui quel âge? Elle a quel âge, Thérèse?
1: 76 ans.
0: 76 ans. Eh bien, Thérèse, on te souhaite un happy birthday. Ta Fifi chérie et toute la famille te souhaite un happy birthday. On ne sait pas si Thérèse est à l'écoute. En tout cas, Thérèse repart avec des cadeaux ce matin.
2: Exactement. Bravo à toi, Thérèse. Tu repars avec 3 bouteilles de Chandor et 2 boîtes de chewing gum à Mentos. Félicitations et happy birthday once again.
0: Et Maureen, on en profite pour faire coucou à qui ce matin?
1: À toute la famille La Bonté, à toute la famille Michewé et Thierry. Voilà.
3: Superbe, Maureen. Avant de partir, dis-nous, c'est quoi ta radio préférée?
1: C'est Énergie Maurice.
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4: Dis-nous tout, Richard, des caprices de Dame Nature en ce mercredi 29 juillet 2026.
5: En tout cas, Monsieur Soleil semble être très timide depuis hier. Et oui, il va falloir s'attendre encore.

0: pluie. Ça va se passer sur la partie est et le plateau central le matin. Et puis dans l'après-midi, ça va bouger dans la région ouest de l'île et le plateau central. Côté température, ça va tourner entre 21 et 23 sur les hauts, entre 25 et 27 dans les régions côtières. Et à noter, si vous avez prévu une sortie en mer, que la mer sera forte au-delà des récifs avec des houles du sud-ouest de l'ordre de 2,50 m.
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2: 8h11, bientôt 8h12. Allez, vous êtes déjà dans votre voiture, vous dirigez pour votre travail et vous demandez si vous allez être coincé dans les bouchons. Eh bien, nous, on a jeté un coup d'œil à la situation et on vous dévoile tout.
3: Voici votre point circulation. Alors, au Codan Nord, le trafic est assez soutenu avec plusieurs véhicules sur les principaux axes, mais la circulation continue d'avancer. Au Codan Sud, ça roule plutôt bien dans l'ensemble, avec un trafic régulier et pas de ralentissement majeur visible. Du côté de Terre Rouge, la circulation est plus chargée sur le flyover, avec quelques ralentissements à prévoir. À réduire, attention. La chaussée est mouillée, donc prudence et pensez à adapter vos vitesses aux conditions. Et enfin, à Saint-Jean, le trafic est assez dense dans un sens, tandis que les autres voies restent plus dégagées. Je vous dis, soyez vigilants sur la route, adaptez votre conduite aux conditions et surtout, prenez votre temps. Bonne journée à tous sur Énergie Maurice.
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2: Oui, vous écoutez le Morning Show. Oui, nous sommes ensemble jusqu'à 10h. C'est de la positivité. C'est surtout le moyen de recharger vos batteries pour attaquer comme il se doit ce mercredi 29 juillet 2026.
6: Hey guys, comment ça va? On espère que tout va bien de votre côté, que ce mercredi soit rempli de belles choses. Bon courage pour le travail. Si vous êtes à la maison, bah, prenez un bon café and vibe with us. À venir dans quelques instants vos hits préférés à des jeux et des cadeaux. Bien sûr, c'est Richard Tasnim et Chalini au micro jusqu'à 10h.
3: Pour tous ceux qui viennent de se brancher Énergie Maurice, on vous souhaite la bienvenue dans votre morning show. On vous accompagne bien sûr dans la bonne humeur jusqu'à 10h avec des hits et des cadeaux.
2: Et n'oubliez pas la thématique, 7h10, 8h10, tous les matins, on s'intéresse à vos petites habitudes, aux choses que vous faites et que vous ne dites à personne. Oui, ce matin, on a décidé de s'intéresser à ces choses que vous faites quand les gens ne vous regardent pas. Ça pourrait être mettre votre doigt dans votre nez, par exemple, pour faire un nettoyage express et puis je ne sais pas où le doigt va ensuite, ou alors ça pourrait être autre chose, une main dans le pantalon pour dresser, comme on dit ça fait là, une habit travée, une dresse, tout ça, une histoire. Ah oui, on va éviter d'entrer dans les détails, s'il vous plaît, on est encore le matin, on peut pas tout dire à la radio. Et du coup, nous, on a posé la question ce matin en studio, quelle est cette chose que vous faites quand personne ne vous regarde?
6: Moi, qu'on t'adresse mon CV 10 000 fois, but I am very bubbly and secretive at the same time. Quand je suis triste, les amis, je fais le journaling, j'écris la situation et j'essaye de trouver une solution. C'est une excellente habitude pour libérer ses émotions, mais je n'aime pas quand les gens ou mes amis lisent mon diary parce que I express my heart and soul in it.
3: Waouh! Eh ben moi non, moi c'est complètement différent. Moi je suis seule.

0: Quand j'étais petite, normalement, je me mettais devant le miroir et là, moi, je peux commencer à faire bande scénario. Des fois, moi, je peux faire comment dire, mon pépé, tu m'as pu aller.
1: D'accord.
0: Et que je donnais des conférences sur conférences. Je restais jamais tous les jours. C'était je rentre, je sors, je rentre à l'aéroport. Je vais reprendre l'avion,
1: pour aller. Tu peux trop t'asnimber cause tout seul.
0: Exactement. Et je suis là devant mon miroir.
2: Businesswoman.
1: Voilà, en tout cas, oui.
0: Mais par contre, pour toi, j'aimerais bien savoir, toi, Richard.
1: Alors, moi, j'ai deux habitudes que je fais à loin des yeux de tout le monde. La première, quand je suis allongé. Et bien, ou que je dors, ça m'arrive même pendant mon sommeil, c'est de croiser mes pieds. Ouais, tu vois, là, tu mets tes pieds un sur l'autre,
2: mais croisé.
1: Voilà, en forme de yoga, mais en étant allongé, c'est ma position favorite, on va pas rentrer dans les détails. Et puis, ça m'arrive également, de chanter à tue-tête dans la voiture. Alors, tu imagines?
0: D'accord.
1: Oui, ça peut m'arriver d'entendre un Céline Dion, par exemple, à l'antenne, et de chanter qu'à la version Céline. Imaginez, je suis en train de chanter Céline. Et dès qu'il y a une voiture qui vient juste à côté, bien, du coup, c'est. Tranquille, on va rien dire. Voilà, ouais. Voilà. Vous aussi, dites-nous vos habitudes et choses que vous faites loin des yeux de tout le monde. On veut tout savoir sur le inbox de la page Facebook de Énergie Maurice.
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1: Merci d'être branché, le Morning Show. On est ensemble avec vous jusqu'à 10h ce mercredi 29 juillet 2026. Et là pour tout de suite, on va aller faire le tour du monde. On est allé chercher ces nouvelles insolites. Et ce matin, nous posons nos valises en Inde, puisqu'un bonhomme a décidé, lui, de mettre tout ce qu'il fait sur sa peau. Oui, incroyable, n'est-ce pas?
2: Exactement. Et ben, il y a un homme qui a trouvé une façon plutôt originale de montrer sa passion pour le monde entier. Il s'appelle Tejasvi Prabhulkar et qui a recouvert son corps de tatouages représentant des drapeaux et des codes de différents pays au point de décrocher plusieurs records Guinness. Ben, pour lui, il n'a pas besoin de globe terrestre. Il transporte sa propre Coupe du Monde partout avec lui. Une collection insolite qui prouve que certains ont la passion du voyage vraiment dans la peau.
1: En tout cas, on ne sait pas où est-ce qu'il tatoue tout ça. Est-ce que j'imagine que ça doit être sur son dos, sur son bras et un peu sur ses jambes. En tout cas, c'est un peu partout, non? Oui, voilà. Son corps rempli de drapeaux. Oui, lui, pour la Coupe du Monde, il sera d'actualité, certainement. Allez, nous, on est là pour vous offrir pas mal de cadeaux, oui. Mais on va parler santé tout d'abord ce matin. On va tout d'abord parler de cette question de Syllab qui va nous offrir ce voucher, n'est-ce pas?
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1: Et pour cela, il va falloir répondre à une question. Le cœur est un muscle. Le cœur est un muscle. Est-ce que c'est vrai ou est-ce que c'est faux? Si vous avez la bonne réponse, que faut-il faire?
3: Alors les amis, participate in our game this morning. Alors si vous avez la bonne réponse, appelez-nous tout de suite sur le 260-95-0-0. Vos réponses tout de suite sur le 260-95-0-0. Bonne chance à tous.
1: Dites-nous si le cœur est un muscle. On veut tout savoir. Répondez à cette question et repartez avec votre cadeau du jour.

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3: Oui, dans ce Morning Show, on s'intéresse surtout à vous énormément, car on serait rien sans vous, les auditeurs de Energy Maurice, et votre santé, on l'a à cœur ce matin.
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1: Et ce matin, on va s'intéresser au House Wall Rooftop Solar Photovoltaic Grant Scheme qui est entré en vigueur depuis samedi. Oui, c'est un programme destiné à encourager les ménages à générer leur propre électricité grâce à l'installation de panneaux photovoltaïques sur les toitures. Inscrit dans le cadre des mesures du budget 2026-2027, ce dispositif est surtout doté d'une enveloppe de 270 millions de roupies et financé par le Climate Sustainability Fund. Il permettra aux bénéficiaires de recevoir des subventions à hauteur de 25% du coût d'installation avec un plafond fixé à 75 000 roupies par foyer. Voilà, c'est tout pour le Corporate News. Les hits reviennent sur Énergie.
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2: Le Morning Show sur Énergie Maurice et on est là pour jouer avec vous, pour vous permettre de repartir avec tout plein de cadeaux. Mais avant, on a aussi les conseils du jour, les tips of the day. Depuis ce matin, on a des envies de voyage.
0: Ah oui. Paris sur London, les amis, le voyage est bénéfique pour la santé et le moral. Le voyage vous permet de sortir de votre zone de confort, à vous laisser derrière vous tout ce que vous connaissez pour essayer de nouvelles activités, goûter des plats locaux et adapter à une culture différente. À voyager à l'étranger vous donne la possibilité d'apprendre une nouvelle langue. Et oui, traveling élimine le stress. Durant un voyage, vous êtes amené à résoudre des problèmes, à prendre des décisions et à s'adapter à des situations inattendues. Chaque voyage est une aventure qui enrichit le cœur et l'esprit. Et oui, chaque destination, les amis, vous offre une expérience unique et vous permet d'élargir vos connaissances. So take me to London, maybe.
2: Allez, voyageons ce matin, mais quoi qu'on va pas partir du côté de Londres, on va être un peu plus près de chez nous. On va aller accueillir qui ce matin?
0: Alors, on y va pour le jeu, les amis. It's game time sur Énergie. Oui, alors...
2: Nous avons...
3: Alors, on va accueillir tout de suite Gilbert. Bonjour, Gilbert.
4: Bonjour.
3: Comment tu vas, Gilbert?
4: Je vais très bien de votre côté.
3: Super, bah, Gilbert, nous on fait que nous vivons les affaires. Dis-moi, tu fais quoi dans la vie?
4: Je travaille comme storekeeper dans une compagnie du secteur privé.
3: D'accord, c'est superbe. Alors Gilbert, est-ce que tu es prêt pour la question?
4: Oui, je suis prêt.
2: Alors écoute bien Gilbert, est-ce que le cœur est un muscle? Alors selon toi, est-ce que c'est vrai ou est-ce que c'est faux?
4: Oui, c'est vrai, le cœur est un muscle.
2: Le cœur est un muscle, on valide la réponse de Gilbert.
3: Bravo et félicitations à toi Gilbert. Tu repars avec un voucher pour une routine health check de chez Syllab ainsi qu'un sac.
2: Gilbert, on fait coucou à qui ce matin?
4: Coucou à votre radio, Énergie.
2: Oh, c'est trop Énergie, gentil.
4: Et après, à ma famille. Qui vont me reconnaître parce qu'ils ont l'habitude d'écouter votre radio.
2: Oh, ça fait trop plaisir en tout cas.
0: D'accord, c'est noté. Belle journée à toi. Bon courage pour le travail, Gilbert. Avant de partir, dis-nous, quelle est ta radio préférée?
4: C'est bien Énergie parce que j'écoute Énergie tous les jours.
2: Oh, c'est trop gentil. Nous aussi, on adore Gilbert sur Énergie.
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6: Bonjour à tous les béliers, prenez du temps pour vous, divertissez-vous. Taureau, il est légitime d'avoir des doutes de temps en temps. Gémeaux, votre manque de confiance joue en votre défaveur pour trouver l'âme sœur. Cancer, pour bien aimer, il faut d'abord s'aimer soi-même. Lion, ne vous mettez pas trop de pression. Les vierges, évitez les bruits de couloir. Balance, tendresse et compréhension rythment votre journée. Scorpion, vous savez sur qui compter. Sagittaire, ne négligez pas votre sommeil. Capricorne, vous avez plus d'une idée en tête. Les Verseaux, osez faire preuve d'audace et d'innovation. Poissons, vous brillez lorsque vous êtes au centre de l'attention. Belle journée à tous.

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1: Alors, s'il y a une priorité sur Énergie, on ne le dira peut-être jamais assez, c'est que vous êtes notre priorité, les auditeurs de Énergie. Oui, on arrête juste tout pour vous. Et ce matin, on avait une très belle histoire. Maureen, qui voulait souhaiter live and direct Happy Birthday à sa maman Thérèse, qui célèbre ses 76 ans aujourd'hui. Mais la communication étant ce qu'elle est, on n'a pas pu avoir la maman live. Et puis, nous, on n'a pas pu rester sur cette note qu'elle ne puisse pas parler et célébrer son anniversaire sur Énergie.

0: chercher et on l'a trouvé, n'est-ce pas?
1: Exactement, j'ai pu retrouver Thérèse et là, qu'est-ce qu'on va faire? On va l'accueillir tout de suite à l'antenne. Allô, allô, bonjour Thérèse.
2: Bonjour.
1: Ça va Thérèse, tu vas bien?
2: Oui, ça va bien, merci.
1: Superbe. Alors Thérèse, aujourd'hui, ça veut dire que tu fêtes 76 ans, c'est bien ça?
2: Oui, 76, oui.
1: Alors Thérèse, on a une petite surprise
0: pour toi? Oui, une petite surprise pour toi Thérèse, plutôt une grosse surprise pour toi. Écoute ceci.

0: toi, Thérèse. J'espère que cette année te rapporte beaucoup de bonheur, la santé surtout. Et alors, Thérèse, ça veut dire normalement aujourd'hui, c'est une belle fête. Parce que
1: oui,
0: Thérèse.
2: Zodi, Thérèse Braguet, tu sommes une Tiffé, une Maureen et une Mirella.
0: Maureen
2: de travail, une Mirella également. En tout cas, et une petite fête une prévue tantôt, Thérèse.
1: Non,
2: Zodi, Zodi, tranquille. Oui. Nous fais un coucou à qui ce matin, Thérèse?
1: Pardon?
2: Nous fais un petit coucou, qui s'en a ce matin?
1: Un petit coucou,
0: moi,
1: toi, tu sais.
0: Oh, c'est super top. Et Thérèse, juste qui me dit toi qui aujourd'hui, eh ben, tu peux repartir avec 3 bouteilles de Chandon et 2 chewing-gums de Mentos.
2: Voilà, Thérèse. En tout cas, nous, on est très contents de l'avoir eu sur les ondes de Energy Maurice. À suivre dans quelques minutes avec Chalini, on fera le point sur la météo du jour.
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1: Et nous, en ce mercredi 29 juillet 2026, c'est déjà couvert sur la partie nord de l'île. On va s'intéresser aux prévisions concernant la météo du jour.
2: Alors, des nuages venant de l'est influencent le temps local. Un vent léger circule sur notre région. Les prévisions pour les prochaines 24 heures. Un nuage ce matin avec des averses à l'est et sur les hauteurs. Ces averses seront localement modérées. Des développements nuageux sont prévus cet après-midi avec quelques averses localisées à l'ouest et sur le plateau central. Des poches de brouillard sont aussi prévues. La température maximale variera entre 21 et 23 degrés sur les hauteurs et variera entre 25 et 27 degrés Celsius dans les régions côtières. Voilà, excellente journée sur Énergie Maurice. 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
2: On est toujours là, fidèle au poste, pour vous accompagner jusqu'à 10h dans ce morning show. Mais là, pour tout de suite, on va aller jeter un coup d'œil à la situation sur nos routes.
3: Alors, ça va mieux dans le Nord, heureusement, mais il y a beaucoup de véhicules à l'entrée de Port-Louis, comme d'habitude. Ça avance du côté de Réduit et Moka. Pas mal de véhicules, par contre, du côté d'Ébène. Quelques temps d'arrêt du côté de Rosy. Pas mal de ralentissements à signaler du côté de Quatre-Bornes, Phoenix, Beaubassin. Et Kirkpip, en ce moment, ce giveaway. Respectez les codes de la route. Soyez prudents, les amis, et restez bien branchés sur Énergie Maurice.
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2: Oui, vous êtes à l'écoute du Morning Show. Ensemble jusqu'à 10h, on ne vous oublie pas, tout plein de surprises. Il y aura même des nouveautés, donc restez branchés.
3: Exactement, one more hour to go les amis. Be happy and vibe with us. À venir dans quelques instants, des jeux et des cadeaux. Alors, passez de très bons moments sur Énergie. C'est Richard, Tasnim et Chalini au micro jusqu'à 10h.

0: Que vous soyez sur la route, au boulot ou même à la maison, bienvenue dans cette dernière heure de votre morning show avec le trio. On a encore une heure de pur plaisir à passer ensemble avec vous, des hits et des cadeaux only for you guys.
1: Et puis pour la suite côté hit, justement, on va se faire plaisir avec The Weeknd, non pas le week-end qui va arriver dans quelques jours, mais l'artiste qu'on va apprécier juste après ceci.
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1: Merci d'être à l'écoute du Morning Show. 9h passé de 22 minutes. Je rappelle qu'on vous accompagne jusqu'à 10h à vous proposer tout plein de hits, à vous parler des nouvelles insolites du jour. Et ce matin, nous avons décidé de poser nos valises du côté de l'Inde. Nous allons parler de ce bonhomme qui a décidé de tout tatouer sur sa peau. Il veut rien oublier.
2: Exactement. Direction en Inde, il y a un homme, pour rencontrer un homme qui a transformé son corps en véritable atlas vivant. Mais tu n'as qu'un atlas de 6e, mais là non. Eh bien, c'est Tejash V. Prabhukar qui collectionne les tatouages représentant des cartes et des drapeaux du pays du monde entier. C'est une passion hors du commun qui lui a même permis de décrocher plusieurs records Guinness. Chez lui, les souvenirs ne sont pas rangés dans un album, ils sont directement tatoués sur sa peau. Une chose est sûre, impossible pour lui d'oublier sa géographie, hein, il ne finira pas sa géographie nettement.
1: Voilà, tu imagines si les élèves faisaient la même chose. Nous, on a envie d'étudier, nous, on a envie d'apprendre tout ce qu'on veut, et du coup, on tatoue toutes les réponses sur nos bras. On peut pas faire autrement, hein, on a besoin d'apprendre constamment. Et puis, on se rend dans la salle d'examen. N'écoutez pas mes conseils du matin, je vous recommande vivement. Allez, il y a des cadeaux à remporter, là tout de suite, n'est-ce pas?
2: 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Qu'est-ce que vous allez gagner avec Fidra? Eh bien, ce sera un bon d'achat de 500 roupies pour vous faire plaisir parmi une belle sélection de parfums, soins et produits beauté. Écoutez la question suivante.
1: Il va falloir nous dire si c'est vrai ou si c'est faux. Si chez Fidra, il existe une eau de toilette qui s'appelle Sweet Alicia. Alors, chez Fidra, y a-t-il une eau de toilette en parfum qui s'appelle Sweet Alicia? Est-ce que c'est vrai ou est-ce que c'est faux? Si vous avez la bonne réponse, que faut-il faire?
3: Cosmetics for you, maybe. Si vous avez la bonne réponse, appelez-nous tout de suite sur le 260-95-00. Vos réponses tout de suite sur le 260-95-00. Call us. Bonne chance à tous.
1: Dites-nous s'il y a une toilette Fidra qui s'appelle Sweet Alicia. Est-ce que c'est vrai? Est-ce que c'est faux? En attendant, nous, on va laisser ça, n'est-ce pas, Dadju?
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2: C'est le Morning Show, encore une vingtaine de minutes à passer en votre compagnie, les auditeurs. Et nous, ce matin, on a un peu on est en mode, j'allais dire, où notre esprit vagabonde va en voyage, décide de voyager partout. Et du coup, dans notre Tips of the Day, on a décidé de parler justement de voyage.
0: I want to go to Rome. Alors les amis, le voyage est bénéfique pour la santé et le moral. Et oui, le voyage vous permet de sortir de votre zone de confort. Vous laissez derrière vous tout ce que vous connaissez pour essayer de nouvelles activités, goûter des plats locaux et adapter à une culture différentes. Peu importe l'endroit, vous aurez toujours l'occasion de rencontrer de nouvelles personnes. Et oui, traveling élimine le stress et améliore votre créativité. Durant un voyage, vous êtes amené à résoudre des problèmes, à prendre des décisions et à s'adapter à des situations inattendues. Ces expériences vous permettent de développer votre résilience et votre flexibilité. So save money and book your next travel destination, les amis.
2: Voilà donc pour votre conseil du jour, votre tips of the day. Mais on ne vous oublie pas, il y a un cadeau en jeu justement.
0: Exactement, bien sûr, un voucher d'une valeur de 500 roupies à remporter ce matin, offert par Fidra et Énergie Maurice. On accueille tout de suite Béatrice à l'antenne. Béatrice, bonjour et bienvenue sur Énergie.
3: Bonjour, bonjour.
2: Bonjour Béatrice.
0: Comment ça va Béatrice?
3: Oui, ça

0: Très bien.
1: Ok, tu habites où?
0: Alors, j'habite à Albion.
1: Oui, et tu fais quoi dans la vie, Béatrice?
0: Alors, je suis informaticienne, je suis Operations Manager dans l'informatique.
1: Waouh, très bien.
0: Et je suis en congé.
1: Ah, tu as prévu quoi aujourd'hui?
0: Normalement, en fait, ça tombe bien, c'était mon anniversaire hier, donc j'ai pris 3 jours de congé, lundi à mercredi. Et ben voilà.
1: D'accord. Happy birthday to you, Béatrice.
0: Merci,
1: ben, j'espère que tu as passé un très bon moment avec la famille.
2: Du coup, là, on est intéressé. On est intéressé de savoir comment est-ce que tu es en train de planifier ces jours de congé. Tu es où exactement? S'il faut qu'on pose des questions sur l'énergie, on veut tout savoir. Oui, tu es en mode quoi, pop-up en ce moment?
0: En fait, j'ai mon aîné qui est en vacances. Donc,
2: d'accord.
0: Hier, on est passé à l'île aux Aigrettes.
1: Wow.
0: Pour découvrir un peu l'île comme un nature reserve. Et puis, bah, y avait le dîner en famille, hein, vu que c'était mon anniversaire. Aujourd'hui, par contre, je vais déposer mon bébé à la crèche. Mon aîné et moi, on va être à la maison pour pack-up parce qu'il est scout. Il
2: oui.
0: est lourdeau. Mm-hmm. Il ira camper vendredi. Donc, on doit faire ses sacs et tout aujourd'hui. Donc, c'est prévu de tout planifier pour vendredi.
1: Bon
0: aujourd'hui.
1: Courage.
2: Donc, aujourd'hui, tu es en mode super maman. Allez, on va répondre à cette question.
0: Oui.
2: Super maman, est-ce que tu es prête?
0: Oui, bien sûr.
2: Est-ce que chez Fidra, dans le magasin Fidra, y a-t-il une autre toilette qui s'appelle Sweet Alicia, un parfum qui s'appelle Sweet Alicia? Est-ce que c'est vrai ou est-ce que c'est faux, selon toi?
0: C'est totalement vrai.
2: Totalement vrai. Sweet Alicia, parfum chez Fidra. On valide, on regarde.
1: Et oui, c'est gagné. Bravo à toi, Béatrice. Tu repars avec un voucher d'une valeur de 500 roupies offert par Énergie et Fidra. Félicitations à toi.
2: Et Béatrice, on fait coucou à qui ce matin?
0: Alors, déjà mes parents, ma maman, mon papa, Mariette et Jean-Claude, mon mari Kevin Biarry qui est au travail en ce moment, et puis ma grand-mère Anne, à tous ceux qui me reconnaîtront, et en même temps, il y a les grands là, au niveau de scout d'Albion,
2: oui.
0: qui sont en train de camper, les petits vont les rejoindre vendredi, mon fils il est louveteux.
2: D'accord.
0: Donc un petit coucou à la troupe qui est à Post-Lafayette en ce moment, en train de camper.
2: Allez, on fait coucou à tous ces louveteux pour ce mercredi.
0: Oui, voilà.
3: Super, Béatrice. Avant de partir, dis-nous, c'est quoi ta radio préférée?
0: Énergie Maurice, bien sûr.
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5: Bonjour à tous les béliers, prenez du temps pour vous, divertissez-vous. Taureau, il est légitime d'avoir des doutes de temps en temps. Gémeaux, votre manque de confiance joue en votre défaveur pour trouver l'âme sœur. Cancer, pour bien aimer, il faut d'abord s'aimer soi-même. Lion, ne vous mettez pas trop de pression. Les vierges, évitez les bruits de couloir. Balance, tendresse et compréhension rythment votre journée. Scorpion, vous savez sur qui compter. Sagittaire, ne négligez pas votre sommeil. Capricorne, vous avez plus d'une idée en tête. Les Verseaux, osez faire preuve d'audace et d'innovation. Poissons, vous brillez lorsque vous êtes au centre de l'attention. Belle journée à tous.
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0: Morning Show, ça y est, c'est arrivé à sa conclusion pour cette édition du 29 juillet 2026.
1: Yes, I have a photo shoot now. Voilà, c'est la fin de l'émission, le Morning Show. C'est un plaisir de vous accompagner en ce mercredi. Rendez-vous demain matin dès 6h avec Richard Tasnim et Chalini. Portez-vous bien, enjoy your day at work, take care, gardez le sourire et à demain, bisous à tous.
2: Merci à tous de votre fidélité, de votre bonne humeur, de vos messages et de vos appels. On se retrouve dès demain 6h for a new show sur les mêmes fréquences. Profitez bien de votre journée, soyez prudents sur la route et gardez le sourire. Ciao, ciao!
0: Allez, nous, on se donne rendez-vous dès demain, vous l'avez compris, ça se passe 6h, 10h pour une autre édition du Morning Show. D'ici là, soyez très sages sur Énergie.
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2: Hello, hello et bienvenue dans le Energy Lunch. Les amis, ici c'est Philippe pour vous accompagner. Vous écoutiez Jason Derulo à l'instant. Si vous bien attendez, ça finit avec un tir. Oh là là, ma chanson là, bien évolué à ce. Alors les amis, nous pouvons avec vous jusqu'à 14h. On dit qui programme à manger. Vous êtes comme d'habitude à venir sur un petit photo manger pour Messenger Energy Maurice. Mais avant ça, allons voir la situation sur nos routes.
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2: Alors, me check mon petit écran magique. Alors, du côté, motorway, quelques véhicules, trafic assez fluide. On prend un rond-point réduit, on commence à voir des ralentissements. Pour lui d'autre, du côté Terre Rouge, là-bas aussi, trafic assez libre, pas de blocage. Et du côté de pour lui, Codan, si vous allez vers le nord ou vers le sud, léger, donc pas beaucoup de véhicules, mais trafic assez fluide. Et des autres, et des autres côtés, comment y étaient les amis? Mais pas qu'à sa tête, nous l'avons pas. Bon, zut, peu importe, un trafic côté t'écoute zut. Allez, dans quelques instants, un petit pause réclame. Ensuite, une nouveauté arrive pour vous.
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1: De retour dans l'Énergie Lunch, je vous écoute Énergie Maurice ici, c'est Philippe. Alors, bonne nouvelle, et moi, comment oublier Jazut, on a un jeu, les amis. Et oui, nous avons un jeu. Alors, comme cadeau, écoute-moi attentivement, un voucher Fidra d'une valeur de 500 roupies. Très simple, vous posez une question si on a la réponse. Téléphonez-nous au 260-9500. Alors, écoute-moi attentivement, lequel de ces noms est une eau de toilette Fidra? Est-ce que c'est A, suite Alicia? Ou c'est B, suite Amelia? Ou c'est C, suite Olivia? Lequel de ces noms est une eau de toilette Fidra? A, suite Alicia. B, suite Amelia. C, suite Olivia. Si vous êtes là la réponse, téléphone.

Venu le 260950026095 00 et se parler avec un voucher Fidra d'une valeur de 500 roupies. Allez tout de suite les amis, c'est Beautiful Madness de Michael Patrick Kelly.

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1: C'était Angela pour vous dans le Energy Lunch. Ici, c'est Philippe, les amis. Alors, nous t'y lançons un petit jeu il y a quelques instants. Et mon collègue, un brave participant au bout du fil. Allô, allô? Allô?
2: Allô? Allô?
1: Oui, allô, qui nous parle?
2: Oui, c'est Daniel.
1: Monsieur Daniel, comment ça va, monsieur Daniel?
2: Ça va, très bien. Et toi?

0: En forme, Mr. Daniel. Allô, Mr. Daniel, vous dites qui programme la maison, on peut promener, qui peut manger comme ça?
1: Non, nous peut manger au lit, parce qu'on va aller nous bien attendre en même temps.
0: Ah, mais oui. Les lanas, on a dit, on attend tout. Enfin, si tout rentre, les lanas, on attend pendant qu'il peut attendre un petit cadeau de Fidra rentrer. Allô, Mr. Daniel. Nous t'y lançons un petit cadeau comme cadeau, un petit jeu comme cadeau, c'est un voucher de 500 roupies offert par nos amis de Fidra. Alors, vous répondez à la question. Si vous avez la réponse, vous gagnez ça, joli petit cadeau. On parle là, Mr. Daniel.
1: Super.
0: Allez, lequel de ces noms est une eau de toilette à Fidra? Est-ce que c'est A, Sweet Alicia, ou est-ce que c'est B, Sweet Amelia, ou est-ce que c'est C, Sweet Olivia? Me donnez 3 secondes, oui, dis-moi.
1: C'est A, Sweet Alicia.
0: A, Sweet Alicia. Ah, moi, je me l'ai A, Sweet Alicia. Me check ça, un petit coup pour. Eh oui, c'est une bonne réponse, Monsieur Daniel. Bien confiant, me trouver. Allô, Monsieur Daniel, avec ce qui s'en a pour une satisfaction de Fidra, là.
1: Et effectivement, madame, en fait, au lieu, mon gars, ça va une connaissance, ça, c'est tout souvent.
0: Eh, madame, là, vous l'avez un grand fan de Fidra, me trouver.
1: Oui, pas qu'à dire, non. Oui.
0: Effectivement, ça fait plaisir. Bon, il fait un petit coucou à l'antenne.
1: Et à lui, je fais un petit coucou à mon épouse qui m'écoute en ce moment. Et les gens qui me reconnaîtront, et à toi et toute ton équipe, l'équipe de Nigeria.
0: Merci, fait plaisir. Là, et puis, pour bien compter, les temps venus, je vais te amener pour lui. C'est un bon mari, ça. Hein? Merci beaucoup. Et alors, maintenant, la petite question pour M. Daniel. Quelle est votre radio préférée?
1: Énergie!
0: Wow!
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2: Presque une heure passée ensemble dans le Energy Lunch. Ici, c'est Philippe, les amis. Alors, puisque nous piquons lunch, on va parler un petit peu des anniversaires. Et oui, est-ce que votre anniversaire est aujourd'hui ou demain? Alors, c'est peut-être vous, notre prochain gagnant. 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Et puis, une pièce d'identité sera demandée pour récupérer votre lot. Si le gagnant est mineur, il devra présenter son acte de naissance et être accompagné d'un parent. Bonne chance et n'oubliez pas, Anif par SMS au 8020. Dans quelques instants, c'est Dinoro qui arrive, mais provocasse. Mais juste avant, un petit pause réclame.
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2: Nouvelle et dernière heure de l'Énergie Lunch. Philippe ici pour vous accompagner jusqu'à 14h. Allô, qui programme Manger les amis? Envoyez une petite photo par Messenger Énergie Maurice. Et nous, en attendant, on balance une nouveauté.
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3: C'est Philippe Adol, le Energy Lunch. Vous écoutez Energy Maurice à l'Omen Gain. Un petit message de notre auditrice Anaïs qui peut dire salut la team Energy Maurice. Passe un petit coucou pour son amoureux Eric qui peut écouter en ce moment. Coucou Eric. Et il peut dire aussi Lise Audi comme menu. Il a envoyé une jolie petite photo. C'est un petit rap avec

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2: Encore une vingtaine de minutes à passer ensemble dans le Energy Lunch. Allez, mon petit message de notre ami David. David qui veut dire coucou Philippe et salut la team Energy Maurice et Diabanson qui se permettait à feu. Merci beaucoup David. Nous mettons ça en playlist ça pour ban fidèle auditeur comme toi. Allô David Pedia et ces derniers temps, Péry commence à faire cela. N'est plus capable, bon, j'en fais, n'est plus capable de boire bouillon boulette. Il est déjà capable, il recommence à ramasser bouillon boulette et réaller faux foie avec ban petit salade, ban petit manger frais. Effectivement. Allô, température, comment était que zut, les amis, même moi, hier, tantôt, mon remarqué que tu peux commencer à faire chaud. Et que zut, c'était comment? Mais sans plus tarder, c'est une nouveauté pour vous sur Énergie Maurice.
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2: Et c'est déjà la fin du Énergie Lunch, les amis. Nous passons un très bon moment ensemble. Dans quelques instants, c'est JP qui arrive avec Énergie Zen. Nous cueillons comme d'habitude pour guetter qui ça, jeune homme, une concoctée pour nous. Mais nous, si, c'est un qui nous passe un très bon moment. Allez, gros bisous et à toutes. On se revoit demain pour une nouvelle émission du Énergie Lunch. Et dans quelques instants, c'est Énergie Zen.
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1: C'est parti pour le Énergie Zen. Bon après-midi à tous. C'est JP pour vous accompagner dans l'émission pour les jeunes du lundi au vendredi, de 14 à 16 heures. À quoi s'attendre durant l'émission pendant cette heure? On va parler d'actualité musicale, un peu de cinéma, mais aussi de jeux vidéo. Et pour bien commencer tout ça, une nouveauté arrive tout de suite pour vous sur Énergie Maurice.
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1: Dans l'actualité musicale aujourd'hui, dans l'Énergie Zen, la chanteuse sud-africaine Tyla vient d'annoncer sa toute première tournée mondiale après la sortie de son nouvel album Hip Hop. La tournée comptera 34 dates à travers l'Europe, l'Amérique du Nord et l'Afrique. Les fans français pourront la voir au Zénith de Paris le 12 octobre 2026 en des passages à Amsterdam, Londres ou encore Berlin. La tournée se terminera à Johannesburg le 9 janvier 2027. Les préventes ouvrent le 29 juillet tandis que la mise en vente générale débute le 31 juillet. Une grande étape dans la carrière de l'interprète du hit Water. Et voilà, c'était tout pour l'actualité musicale. Et les hits continuent sur Énergie Maurice.

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1: Place un instant cinéma, on pose du film Spider-Man Brand New Day qui sont enfin au cinéma et les premiers retours sont très encourageants. Présenté en avant-première à Hollywood, ce quatrième volet avec Tom Holland et Zendaya séduit déjà la presse spécialisée. Les critiques parlent d'un film spectaculaire rempli d'émotions et d'action, allant même jusqu'à le qualifier de véritable lettre d'amour aux fans de Spider-Man, de quoi encore faire monter l'impatience pour tout Benjamin qui parcourt à Gately, à savoir que le film est sorti aujourd'hui. Vous êtes capables de régaler. Mais pour tout de suite, en parlant de régaler, une nouveauté arrive pour vous.

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1: Aujourd'hui, dans le Énergie Zen, on va rester dans l'univers de l'homme araignée. La saga mauvaise Spider-Man est devenue une référence parmi les jeux de super-héros développés par Insomniac Games. Elle permet d'incarner Peter Parker et Miles Morales dans un New York ouvert avec des combats dynamiques, un déplacement spectaculaire en toile et une histoire digne des meilleurs films Marvel entre action, émotion et mise en scène impressionnante. C'est une aventure incontournable pour tous les fans de Spider-Man et de jeux d'action. Et voilà, c'était tout pour l'instant. Jeux vidéo et les hits continuent.
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1: Vous êtes branchés, Énergie Maurice, dans l'émission Le Énergie Zen. Encore une heure à passer avec vous, c'est JP qui vous accompagne dans l'émission pour les jeunes, du lundi au vendredi, de 14 à 16h. Alors à quoi s'attendre pendant cette heure pleine de hits? Pour vous, et en parlant de hits, une nouveauté arrive tout de suite.
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1: It's time for me de vous dire au revoir les amis. C'était un réel plaisir à compagnie pendant sa deux heures qui fait que passer là. C'était JP au micro et là dans 10 minutes, c'est notre ami Philippe qui est de retour aujourd'hui pour le Full Energy, l'émission qui booste les œufs, qui accompagne Zut quand Zut retourne à la maison. Et moi, je vous donne rendez-vous dès demain pour une nouvelle édition. Et je vous laisse avec les hits qui sont de retour sur Énergie Maurice.
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2: Bon après-midi à tous et bienvenue dans le Full Énergie. Ici c'est Philippe pour vous accompagner jusqu'à 18h. Et oui, on est déjà mercredi à mi-chemin de la semaine, vous êtes. Dans quelques jours, c'est week-end et nous capables vraiment relaxer nous. Mais en attendant, nous balançons une petite nouveauté.
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1: C'est l'heure de votre astuce bien-être de le Full Energy pour ceux qui connaissent le stress et fatigué avec un travail. C'est assez normal. Et aujourd'hui, on vous donne la technique parfaite pour la semaine. On appelle ça le Power Start. Les neuroscientifiques de Stanford ont prouvé que les 10 premières minutes après votre réveil définissent le ton émotionnel de votre journée. Alors, pas de réseaux sociaux, pas de mails, juste 10 minutes pour vous, une fenêtre ouverte, quelques respirations profondes, un verre d'eau fraîche et votre cerveau dément en mode positif plutôt qu'en mode réactif. C'est fou ça. Alors demain matin, essayez le Power Start. 10 minutes juste pour vous avant que le monde commence. C'était votre astuce bien-être dans le Full Energy.

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1: C'est Philippe de le Full Énergie. Alors, si vous cherchez votre prochaine série à regarder sur Netflix, Elite Force vient de débarquer sur la plateforme. Alors, cette série française nous plonge au cœur du DIDN avec David, un officier expérimenté qui s'apprête à quitter le terrain. Mais après une attaque sans précédent contre son unité, ses plans vont complètement changer. Il va devoir reprendre du service pour une mission particulièrement dangereuse. Imaginez-vous un jeune qui travaille, mais malheureusement travaille pas les kids. Alors, la première saison compte 6 épisodes avec de l'action, du suspense et des opérations à haut risque. Elite Force disponible depuis le 22 juillet sur Netflix. Pour un qui finit, checker comment se trouve. Allez, tout de suite, une nouveauté.

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1: Bon après-midi les amis, dernière heure à passer ensemble dans le Full Energy. Philippe ici pour vous accompagner jusqu'à 18h, 6h à soir comme certains dire. Allô les amis, on a quoi pendant l'émission? On a plein de super hits qui nous pour envoyer. D'ailleurs aujourd'hui c'est 29 juillet, à noter les amis si vous n'êtes pas tu connais. Aujourd'hui c'est International Lasagna Day. Et oui, même lasagne dans le jour. Et National Lipstick Day. Alors, mon conseil, il est assez simple. Nous faisons comme ça dit là, un petit peu de rouge à lèvres et un petit peu de lasagne pour terminer la soirée en beauté. Mais on arrête de causer tout de suite. On balance une nouveauté.
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1: C'est le Full Energy, mais on a un message pour vous. 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Allo, Zopéro Dance Upgrade, pousse le téléphone, Zopéro de change téléphone. Now might be the moment. Allez tout de suite, on balance les hits.

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0: 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Allez les amis, tout de suite, on balance une nouveauté.
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1: C'est l'heure de se dire au revoir dans le Full Énergie. Aujourd'hui, les amis, nous passons un très bon moment ensemble. Mais la fête continue. Dans quelques instants, c'est l'Energy Afterworks, plein de cadeaux à remporter. Alors, on se dit bye bye et à demain pour une nouvelle émission du Full Énergie. Et rendez-vous dans quelques instants pour l'Energy Afterworks.

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1: Bon après-midi. Non, c'est bonsoir, là, JP. Tellement l'habitude, tellement me dire bon après-midi, Zodialo. Bon après-midi à tous. C'est JP Philippe de l'Energy of the Works pour votre dose de divertissement. Comment ça va, JP?
2: Très, très bien, merci, toi, Philippe.
1: Ah, JP, en forme, mon capable de dire, en forme. Alors, 2 heures, nous pouvons passer ensemble, là, jusqu'à 20h dans l'Energy of the Works. Nous avons un petit cadeau qui nous peut balancer.
2: Exactement.
1: Nous avons affaire foot. JP est au bout de nous. Un petit actualité footballistique, c'est ça?
2: Et on aura la rubrique de notre ami Philippe.
1: C'est pas magnifique ça. Et de plus, plein de cadeaux à remporter. Bon, j'ai pris un cadeau.
2: Exactement, plein de cadeaux à raconter. Notre thème d'aujourd'hui, c'est quoi?
1: Cadeau à raconter.
2: Remporter.
1: Alors, le thème du jour, JP nous pécuse. Qui nous pécuse, ben le pire
2: mensonge qui banne Mauricien, c'est enfin, quand on veut dire Mauricien, c'est tout le monde, hein. Peut-être pas Mauricien aussi.
1: Bandimon qui peut habiter, tu peux redire le Lille.
2: Ouais, exactement.
1: Ouais, attention, je dis c'est Mauricien qui.
2: Oh, tout le monde.
1: De beaucoup, ce bandimon songe classique qui bandimon a habité, c'est à vie de vous.
2: Toi qui peux écouter nous là.
1: Toi, tu es ici, Mauricien, tu ne sais ça, tu es coupable.
2: Coupable, pas transpiré.
1: Parce qu'il nous connaît, toi, habité, c'est à vie. Non, je vais nous découvrir ce bandimon mensonge, mais tout de suite.
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1: C'est le Energy Afterworks que moi avec JP là, enfin notre thème du jour. Nous ben visite pas le mensonge, un petit classique qui ban Maurice un service. Si je t'ai dans ce dossier, c'est le cas par vous et nous pour Messenger. Energy Maurice, JP, mot passe le N premier. Un classique que tu joues une presque service, ça c'est ce que je veux dire. Et mot fini dans 5 minutes.
2: Mot fini dans 5 minutes. Et à savoir que mon collègue,
1: ouais,
2: à chaque fois le matin, pour voir comme très très en retour le matin, on est mané, Philippe. Quand t'es arrivé là? Eh mais moi, pour lui là, attends-moi, tu avais Philippe, mon côté bis triolé, mon gars, attends, côté bis triolé.
1: Là, moi, j'allais, la vérité.
2: Non, là, dis, guette-moi, dis-moi, mon côté robot là, mon fait que ça, mon fait que ça, non, mais trop. Mon côté robot là, le fameux, t'as ni 15 minutes.
1: Mais bon, pour lui, non.
2: C'est 15 minutes qu'il traverse un peu trop beau, parce que le bis triolé là, incroyable.
1: Ça vient, moi, pour lui, moi, toujours pour lui, moi, pas picouse, bon, tu dis aucune façon.
2: Non, gros, mon dit, par contre, pour lui, ça.
1: Eh, la bibote, tu dois quand même dire un jeu de mauvais.

0: Ni là. Il n'est pas prévenu dans 5 minutes. Tu bien que tu épouses t'arrête sans tu te trahis.
1: Bon, ça ouais, m'en sort. Pas venir dans 5 minutes.
0: Il y a besoin de l'autre comme on a dit. Aïe, vous rentrez dans 7 minutes, 10 minutes, chemin bloqué là. C'est faux, vous êtes. C'est faux. Chemin.
1: C'est faux, chemin pas bloqué. Il n'est pas pour rentrer dans 7 minutes.
0: Ah ben oui, j'ai bien. D'ailleurs, me fait gagner un message. Ah, là, il a un camarade. Ou moi, Somogou, si dans 5 minutes, pour rentrer. Et oui, c'est un classique. Ça, nous, tu mets un petit peu sur Facebook. Je ne suis pas capable de te commenter. Mon gagne l'autre, J-Raj Boulaki. DJ, quand un Jimoun peut aller, DJ Movini, là. Ou soit, ou bien quand on demande un Jimoun qui manie, DJ Mo bien, pas au défaut. Après, DJ dit malade. Pas dire ou bien, après, ou dire ou malade.
1: Réfléchis bien avant, on répond.
0: Bon, non, mon ok. Hein,
1: bon, là, Philippe, coupe-toi rapidement.
0: Oh, oui, oui, oui.
1: Tu es arrivé là.
0: Non, tu veux dire.
1: Il n'est pas pour une arrêtée. Oh, Livin Franc, c'est que c'est un jeu.
0: Ah là là, allez, dis-moi.
1: À remporter, c'est quoi, Philippe? C'est 2 billets pour le M Ciné.
0: Parce qu'il y a une tasse de films en ce moment-là, JB.
1: Un blockbuster.
0: Un bloc, un casseur de blocs, comme on dit. Briseur de blocs.
1: Briseur de briques.
0: Ah, briseur de. Allez, ouais, JB, c'est pas cette question-là.
1: Exactement, allez, ouvrez bien cette oreille. Comment s'appelle l'école de magie fréquentée par Harry Potter?
0: L'école de magie sorcellerie, tu peux dire?
1: Comment s'appelle l'école de magie fréquentée par Harry Potter? A. Poulor, B. Narnia ou C. Nevermore? A. Poulard, B. Narnia ou C. Nevermore?
0: Nevermore. Allez, si vous êtes dans la réponse, envoyez-nous pour Messenger Energy Maurice. Et tout de suite, JP.
1: Là, on a l'idée.

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1: C'est le Energy Afterworks JP, comment ça va?
2: Très très bien, merci, et toi, en fin de...

0: Ah,
1: merci beaucoup, JB. Nous t'aimons d'aujourd'hui. Nous pouvons gagner beaucoup de petits messages. J'aime commenter aussi avec Benjamin, les réseaux sociaux. Toi, JB, me connais, t'es honnête. T'es pas content quand cause menti. Et t'es pas content cause menti.
0: Exactement, la dernière fois, un petit exemple. Un camarade, j'ai moi. On est à côté d'un camarade, j'ai dit, il est tout fin. J'ai dit, non, vous n'êtes pas. Tu sais, quand tu es honte la première fois, t'es à côté d'un jumeau, tu dis, non, mon parfum.
1: Ouais.
0: Mais là, ils mettent l'assiette Gajak.
1: Ouais.
0: Devant moi.
1: Tu aurais tout à fait passé la langue de l'assiette.
0: Et moi, je mange Gajak, comment tu es dîner.
1: Mais oui, que tu veux. Non, mon connais ça. Vous êtes quand tu veux venir que toi, avec les petits parfums, c'est fou, il y a honte pour les manger de manger.
0: Une stratégie qui me change en général.
1: Diamant, tu es d'abord à
0: 3-4 minutes avant de prendre prochain Gajak. Mais là-bas, personne n'a pas plus envie de prendre Gajak. Mais pas comment t'as un été indéfiniment.
1: À cause de ça, quand il venait dans 20 ans, il te prend elle, tu te dis, de faire son badin, tu te dis, me prend quoi elle. Pour qu'il n'y pas paraître.
0: Pour qu'il n'y pas paraître.
1: Pour qu'il n'y pas paraître, tu te fais badbus, mais comment dire, pour respect pour cuisiner, là, tu te dis, tu l'as envie goûter pour elle.
0: Mais moi, quand je me laisse de moi, je me dis, me prend quoi elle. Allez, me prend l'autre pour confirmer, mais c'est bon.
1: Ah, c'est fou ça, JP.
0: Toi qui t'es non, en tête, toi.
1: Alors, moi, JP, me tiens une lutte, banane, mais pas qu'à sa tête, mais pour téléphone, toi.
0: Après, il fait 3 semaines.
1: Eh ouais, téléphone, gagne les temps. Par exemple, tu dis là, les fixes, gagne les temps, disparaît. Tu gagnes un téléphone portable, sur le dis, pourquoi téléphoner.
0: Mais c'est mon grand problème là.
1: Dis-moi.
0: À savoir que d'habitude, étant donné que mon téléphone de bonne qualité, mon ami Philippe, dis-moi, et JP, quand tu as fini, tiens, photo, quand on a gagné, on peut passer dans mon studio énergie, ou qu'on a fait animation, quand tu as fini, tiens, photo, t'as avec moi, JP. Ouais, moi, veux-tu qu'on monte la case, et la photo, fait 3 semaines, mais pourquoi, oui, Philippe, fais-moi rappel.
1: On arrive là, vous t'envoyez, c'est ça, JP, là, tu me dis, depuis quelle époque nous perdons dans notre call, que je dis, beaucoup de temps, ça m'a dit, nous besoins bientôt, là. Ton copain attend.
0: Ouais, c'est vrai, tu attends indéfiniment.
1: Exactement. Alors, je n'hésite pas à envoyer ce petit message, les amis. Mais tout de suite,
0: une nouveauté.

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1: Hey, hey, hey, comme notre ami Richard dit, du feu, du jeu, du foot, à le faire foot avec JP. Alors, JP, un petit expert qui est là comme ça pour nous concernant l'actualité footballistique.
2: Aujourd'hui, nous gagnons une nouvelle très sad, comme on dit.
1: C'est-à-dire.
2: Notre ami Neymar, il annonce officiellement sa retraite internationale.
1: Je connais un peu Bézoui.
2: Moi non plus. Non, c'est vrai, Neymar, il fait le Brésil gagne. Jeux Olympiques 2016, l'équipe football.
1: Oui.
2: Loin de penalty, c'est magnifique. Notre ami Mok, coucou est là. Tu promets avant la Coupe du Monde, s'il gagne la Coupe du Monde, il peut tatouer lui, le sélectionneur de l'Espagne, sur le bras.
1: Alors, est-ce qu'il.
2: Première chose due, Yann, il poste une vidéo avec ce tatouage de l'entraîneur sur le bras. C'était magnifique, à savoir que l'entraîneur s'appelle Luis de la Fuente.
1: Exactement. Juste pour vous dire, vous êtes fait attention qu'il va en Paris, je le mettais avec d'autres camarades. Un petit heads up à nos camarades Richard aussi.
2: Oui, là, on trouve un petit info très intéressant tout à l'heure. Quand notre ami Didier Deschamps, il prend l'équipe de France.
1: Oui.
2: Zlatan Ibrahimovic, tu fais que signe au Paris Saint-Germain. Olivier Giroud n'avait qu'un but, à savoir qu'Olivier Giroud, c'est le deuxième meilleur buteur de la sélection française. Thierry Henry, tu en coupe et football. Tu en rends compte. Et Raphaël Nadal, tu gagnes ce 7e Roland Garros. Et Nadal, il gagne bien plus encore après.
1: Incroyable.
2: Qui fait mon pécose Didier Deschamps parce qu'il a dit au revoir et dit à notre ami Zinedine Zidane.
1: Oui, Zinedine.
2: Assigné comme sélectionneur de l'équipe de France.
1: Et mon curieux pour guetter, parce que tu connais, tu n'as pas fait un grand entraîneur. Mais l'équipe, comment nous dire, club et sélection nationale.
2: C'est pas la même.
1: Des affaires complètement différentes. Comment tu penses, Didi, pour faire un mot pensé pour. Est-ce que c'est vrai, Zidane fait la France gagne sa Coupe du Monde là. Là, pour moi, il y a un meilleur. Enfin, ouais, moi, tu me dis pas.
2: Meilleur
1: entraîneur.
2: Ah, ça va que Didier Deschamps, c'est un joli pourcours, Philippe.
1: Et quoi que.
2: En tant que joueur. Une finale en 2014.
1: Ouais.
2: Une quart de finale en 2014. En 2018, il remporte la Coupe du Monde. En 2022, il y a le final Coupe du Monde.
1: Je ne suis pas capable de trop dur avec lui parce qu'il est une fière sécurité. Pour moi, c'est un entraîneur, ce corps. Il y a l'inrissé à une Coupe du Monde. Pour moi, c'est déjà une victoire.
2: En tant que joueur entraîneur, ça a des étoiles là. Tu as Didier Deschamps dans ma compétition.
1: Ouais, attends. C'est. Hey.

0: Incroyable.
1: Incroyable. Merci beaucoup. JB, dis-moi.
0: Avant moi qui te souhaite
1: pour fini, pas trouvé.
0: Notre ami Rodri a été accepté au Real Madrid et Xana qui n'approuve tout quoi. D'après toi, Xana qui approuve transfert Real Madrid.
1: Florentino
0: Pérez. Mmh. On pensait que ça allait changer avec l'arrivée de Mourinho, mais apparemment, c'est toujours pareil.
1: Non, enfin, on va pas connaître Moïse Mo.

0: bon dribble, sensation.
1: Et voilà, c'est tout fou. Pour merci beaucoup, JP, pour ce petit potage là. Et les hits continuent sur Énergie Maurice.
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1: Relaxe-toi, encore une heure passée ensemble dans le Energy After Works. C'est Philippe et JP pour vous accompagner. JP, how are you?
2: I'm good and fine and you?
1: Oh, je vois que tu casses ton anglais maintenant.
2: Enfin, que ça, c'est pratiquement, ça t'apprend à dire ça depuis ton maternelle, Philippe.
1: Et ouais, enfin, je fais quel moment de choses, là, t'es bizarre, tu es à un moment là.
2: Ouais, comme d'habitude, et sinon, on a quoi pendant cet été? On aura la rubrique de notre ami, le professeur Philippe.
1: Qui peut venir dans quelques instants, effectivement. Et ensuite, qui lui est là, JP?
2: On a plein de hits, mais avant de vous laisser pour les hits, le thème du jour, rappelons-le.
1: Man mensonge classique des Mauriciens. Qui man mauricien, c'est évidemment une situation de tous les jours. Tu me disais pas ce pas ça.
2: Exactement, man. Petite excuse, comme par exemple, man, c'est qui passe là dans la première heure, vous pouvez rentrer dans 5 minutes là. Et après, il fait 3 étoiles de personnes. Je me
1: dis, tu sais, il peut venir. Alors, Satan même, qui m'a pu dire?
2: Qui peut dire, toi? Allez, tu aurais Satan. Et tu écoutes sa nouveauté qui vient arriver là.
1: Wouhou!
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0: rubrique de Philippe, cash, direct, sans filtre. C'est la rubrique de Philippe.
1: C'est la rubrique de Philippe, cash, direct, sans filtre. Yes, merci beaucoup JP. Allô JP, quelques temps de cela, moi tu disais l'invasion des robots peut commencer, tu crois moi?
2: Tout le temps, mon créateur Philippe.
1: Effectivement. Allô, écoute-moi, une classe à New York.
2: Oui.
1: Il peut commencer prêt pour accueillir ce nouveau teaching assistant. Comment dire teaching assistant en anglais? Mou pas trop connaît, qui ressemble à un humain, cause comme un humain et qui a ce petit accent new-yorkais.
2: Ah ouais.
1: Et il coûte 57 000 dollars. Attention, c'est pas un humain. C'est un... Tu connais...
2: Je vais préciser, c'est pas un humain.
1: Ouais, vous êtes un... C'est un robot. Tu connais, la Chine, il commence à développer un robot qui ressemblait à un être humain.
2: Mmh. Ah ouais.
1: Et je vais finir comment sa vie dans une classe comme un enseignant pour enseigner mes enfants. Alors, à partir de septembre, cette année, une école puis introduit à Sally, S-A-L-L-Y, oui. Sally, ou Sally, je ne sais pas comment le prononcer, un AI, donc un AI-powered humanoïde, robot, qui pour aider mes enfants 11e et 12e grade pour étudier coding, robotique et l'intelligence artificielle. Alors, au lieu d'une réponse tout court, li pour répondre avec un prompt, un design pour même aider mes enfants. Ça, ils sont capables de check les amis, il y a un cheveu, comment sur la peau, latex, sur l'armée, tout bouger, tout. Pourquoi un vrai du monde et façon li causer JP, c'est convaincant, c'est
2: est-ce
1: fou.
2: Est-ce qu'il ressemble à un robot dans le film avec Will Smith?
1: Non, bien plus...
2: Ah ouais, bien ouais. Plus développé que ça.
1: Exact, il ressemble à un être humain devant toi.
2: Comme dans le jeu Detroit.
1: Exactement, comme dans le jeu Detroit. Mais sauf que, il y a un petit controverse que Man Robo là, apparemment, c'est Man Robo risque. Kitty nous peut donner une deuxième vie pour ne pas dire risqué. Kitty peut servir dans une situation qu'il ne va pas capable de dire.
2: Ok, merci beaucoup Philippe pour ton passage.

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1: Relaxe-toi avec ta dose de délire avec Philippe et Chippé dans l'Énergie Afterworks. Et aujourd'hui, on parle de quoi ?
2: Et je vais nous pécouser le mensonge classique de Mauricien d'ailleurs. Plus que 20 minutes, encore une petite vingtaine de minutes pour nous passer ensemble, non ?
1: Exactement, qu'on 20 minutes pour qu'on passe pour divertir zut.
2: Alors JP, qui tu es, hein, toi, pour le thème du jour que nous pécouses mal mensonge classique.
1: Alors tu... moi...
2: Dis-moi.
1: Un autre exemple que je me trouvais, mon papa dépense beaucoup ça moi là. Mm-hmm. Et en tout cas, il te salé.
2: Ouais.
1: Déjà, finalement, mon cave dépense beaucoup ce mois-là. Et après, arrive les 5, tu commences limite de mon achat.
2: De retrouve ta demande si je suis en côte. L'évaporé, non ?
1: Ouais, l'évaporé, exactement. Et toi, qui tu es là pour mon auditeur aujourd'hui ?
2: Ah, il y a souvent tout le temps de Mauricien dit lundi, après, tu lundi, moi, je commence mon régime.
1: Ah, ça fait beaucoup de lundi.
2: Eh oui, depuis 5 ans, lundi, depuis plusieurs années, nous pouvons attendre ça. Ou ça, puisque nous pouvons que ce régime, ce pays à Poitiers, semaine prochaine, on commence à faire sport.
1: Oui.
2: Mais la vie pérvine.
1: La vie te prend.
2: Semaine prochaine, pérvine. L'année prochaine.
1: L'année prochaine, mon camarade comme ça. Et ensuite, je me trouve un autre, me prêt pour arriver et localisation sur le téléphone, PG qui est encore à la maison et qui n'est pas de bouger.
2: Vous êtes une astuce que capable de faire pour que tu ne pas en baiser. Je dis, mais la location de live location, toujours, les larmes capables de dire, je ne vais pas. Si je trouve live location, il y a encore la casque de lit. Et les gars, fort probable, il y a encore de l'idée.
1: Exactement. Si tu es intelligent, il t'aime. Mobile data dans ce téléphone et les data avec un problème résolu ce matin.
2: Et moi, je me trouve le JP. Des fois, quand tu peux m'en dans ma shopping mall, il y a un JP. Arrête-toi, je suis capable de gagner 5 minutes avec vous. On peut pas de shopping mall, je peux pas tout. 5 minutes avec vous, soit vous vendez un produit, soit pour exécuter.
1: Ouais, ouais.
2: Vous êtes, c'est pas 5 minutes, c'est 20 minutes. Quitte pour rester avec ça.
1: 20 jour. Minutes minimum. Parce qu'à un moment, comment tu dis, attends, moi, quand on met la crème là, ça fait comme ça.
2: Ah oui, vite, monsieur, là, c'est ça la crème là. Limite, c'est la crème là, tu la mets, tu trouves. T'as fait nous au pisseau.
1: C'est un management qui est très courageux parce que parfois c'est moi qui ai un management qui a une bonne manière qui répond d'une manière très méchante. Vous avez une impatience pour faire ce travail là.
2: Exactement, nous pas pédier juste être méchant avec Banabana aussi, pédier faire ce travail.
1: Exactement, vous êtes c'est le travail comme les autres.
2: Allez, merci beaucoup JB pour ton petit partage. Allons autres, si vous êtes pas hésité à envoyer un petit message pour Messenger Énergie Maurice. Mais tout de suite, JB, mon quoi, il n'y a pas voyant une nouveauté, non?
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1: Bye bye. Allô JP, c'est l'heure. Il est l'heure. Non, il n'est pas de Javana.
2: Au revoir.
1: De l'énergie Afterworks, nous passons un très très bon moment ensemble, et toi?
2: Ah, exactement, un très bon moment. Tu me dis la fin, Philippe?
1: Ah, ben vous êtes, écoute, moi, mon pensée des fois, aller dans l'être humain, c'est nature. Grand l'IP, pour des causes menties.
2: D'accord, non, pour faire que je mentis, ça va. Pas pour affecter l'humanité.
1: Exactement.
2: Non plus.
1: Mais moi, je dis à vous autres, des fois, de temps à autre aussi, je suis capable d'être un petit peu honnête aussi. Il n'y a pas que je ne suis pas paru grand-chose. Si je dis la vérité, alors trouvez le bon petit équilibre. Hein. Vous connaissez, je ne suis pas paru que je mentis complètement.
2: C'est tous mes enfants qui peuvent écouter nous.
1: Les enfants, je quoi qu'avec, cause la vérité avec ses parents. S'il vous plaît.
2: Ben, Philippe,
1: oui, dis-moi.
2: N'oubliez pas.
1: Je finis ça, une bonne leçon, JP. Oui, dis-moi.
2: N'oubliez pas, c'est grâce à vous qu'on existe.
1: Sayonara.
2: Ciao, ciao.
1: Mouah.

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